qui aurait à cœur de transmettre quelque chose au sujet du sexuel, que ce soit aux enfants, aux adolescents ou aux jeunes, tout en respectant leur sensibilité et leur niveau de développement. Voilà. Donc